0: Bon, bah, il m'a dit, alors, attends, je vois, quand il y a un film de qui, c'est tout, tu penses, tu penses, tu penses, tu penses, tu penses. Non, non, non, non, non, non, non, non.
1: Tu les gars?
0: C'est tout pour cela.
1: Ça me fait plaisir, c'est tout. C'est tout pour moi, man. J'ai ouvert le port.
0: Pourquoi, ouais, man.
1: See, this is 136
0: Avenue. Name is running. The club is 1536. 10-4.
1: Did you need
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